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Pas à souffre, Les Diablotins de Gabon. 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

Antoine Louisard of Antoine Curtis, Curtis Louisard, 1981, Rêve, Révolte et Révolution, musique de Martinique. C'est positif, aphrodisiaque. Dit is Deli Mputu.

0: Je sais pas, c'est pas ce genre de musique. Comment dire, les paroles. Non, pas les paroles, mais justement la boule de mel. Les paroles, elles s'éclatent.
1: Oui, mais justement, là, dans ce genre de musique, ce n'est pas les paroles qui ont une importance, mais c'est plutôt les bruits.
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1: Oh, moi, je te comprends pas.
0: Mais je sais pas, c'est qu'on essaie aussi, j'avais essayé, ça me ramassait je sais pas, un tas de fric. Voilà, d'accord, je ferai, mais...
1: matériel.

0: We have not spoken.
1: Mais je pense que c'est le morceau le plus chouette. Je choisis le morceau le plus chouette. Et ensuite, après c'est que c'est...

0: Bah, ça fait. C'est pas cette genre de musique. C'est. Comment dire. Les paroles. Non, pas les paroles, mais justement la boule de mel. Les paroles, elles s'éclatent.
1: Oui, mais justement, là, dans ce genre de musique, ce n'est pas les paroles qui ont l'importance, mais c'est plutôt les bruits.
0: 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Vraiment, je. Je l'aime bien.
1: Moi, je te comprends, au contraire.
0: Si!
1: Non, non, voyons.
0: Tu crois qu'il faut écouter mon voix? Mais oui, il faut se donner une vie.
1: Oui, c'est-à-dire que je vais choisir le morceau le plus chouette. Et ensuite, après cette sélection.
0: Bah ouais, mais comment est-ce qu'ils vont faire pour.
1: Ah bah, comment ils ont fait auparavant?
0: 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J'aurais jamais cette patience.
1: Ah, il faut la vocation.
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2: 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We are in the country, before the first war, or toward the end of the last century, in a land with no parents and no boys, as usual.
0: 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Oui, je sais pas, c'est quoi d'ici, si j'avais essayé, ça me ramassait.

0: Je sais pas, ça fait. C'est quoi cette genre de musique? C'est. Comment dire? Les paroles. Non, pas les paroles, mais justement la boule de mêle. Les paroles, elles s'éclatent.
1: Oui, mais justement, là, pour ce genre de musique, ce n'est pas la. Les paroles qui ont l'importance, mais c'est plutôt la. Les bruits.
0: 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Vraiment, je. Je l'aime bien.
1: Moi, je te prends pas prêt.
0: Si!
1: Mais non, mais non, voyons.
0: Mais tu crois qu'il faut écouter mon corps?
1: Ben oui, oui. Ah, c'est-à-dire que je vais choisir le morceau le plus chouette. Et ensuite, après cette sélection.
0: Ben ouais, mais comment est-ce qu'ils vont faire pour.
1: Ah, ben quoi, les impro. Comment ils ont fait auparavant?
0: Je pourrais jamais. J'aurais jamais cette patience pour tout ça.
1: Ah, il faut avoir la vocation. Il faut avoir la vocation uniquement.
0: Je sais pas, c'est qu'on essaie aussi, j'avais essayé, ça me ramassait un. Je sais pas, un tas de fric. Ouais, là, d'accord, je ferais, mais.
1: Matériel.